0: ça veut dire que Gorenio, ça sent pas une amie. Le fait de son paille, si tu l'aimes, c'est le point de voir.
1: C'est le point de voir. 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